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Il est 3h. 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

0: 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Il est 6h.
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2: Bonjour, je suis Maya, votre météorologue IA. Voici le bulletin météo pour aujourd'hui, vendredi 11 septembre. Actuellement, le ciel est partiellement nuageux, avec une température de 11 degrés et un vent de 30 km par heure. Il ne devrait pas y avoir de précipitations dans les prochaines heures. Pour les prochaines heures, le ciel sera très nuageux, avec des températures allant de 11 à 21 degrés et un vent de 30 à 35 km par heure. Il y aura quelques rares averses en fin de journée.
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1: Bonjour à tous. Bélier, la nouvelle lune vous aide à remettre de l'ordre dans votre quotidien. Quelques ajustements suffisent à retrouver un équilibre.
2: Taureau, votre vie sentimentale reprend des couleurs.
3: En suivant vos envies, vous pourriez vivre un moment aussi inattendu qu'agréable.
4: Gémeaux, l'ambiance à la maison évolue favorablement.
5: Une initiative personnelle apporte davantage de confort et de bien-être.
6: Cancer, un échange franc permet d'apaiser un conflit.
7: L'écoute et la diplomatie vous ouvrent la voie vers un accord.
8: Lion, vous êtes invité à valoriser vos ressources.
9: Un apport d'argent peut renforcer votre stabilité matérielle.
10: Vierge, la nouvelle lune se produit dans votre signe et marque le début d'un nouveau cycle.
11: Vous affirmez vos choix avec calme, mais avec conviction.
12: Balance, vous prenez du recul.
13: Cette pause vous permet de retrouver de la clarté en vous avant de reprendre votre route.
14: Scorpion, les astres placent sur votre chemin une personne qui pourrait transformer positivement vos projets.
15: Ouvrez l'œil.
16: Sagittaire, vos ambitions prennent de l'ampleur.
17: Une proposition, une responsabilité valorise vos compétences et votre savoir-faire.
18: Capricorne, vous avez envie de sortir de la routine.
19: Une expérience nouvelle nourrit votre détermination et vos inspirations et élargit même vos perspectives.
20: Verseau, la nouvelle lune favorise les échanges constructifs.
21: Vous tournez définitivement la page sur une situation devenue pesante.
22: Poisson, vos liens affectifs prennent une nouvelle dimension,
23: une relation ou une association s'oriente vers un avenir prometteur.
24: Très bon vendredi à tous.
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0: 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Il est 7h.
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2: Bonjour à tous. Un terrible accident de car a fait plusieurs morts et blessés en Suisse. Un bus de tourisme néerlandais a percuté la glissière de sécurité dans l'extrême est du pays, dans le canton des Grisons. Il a quitté la route et s'est renversé sur le côté en contrebas de la chaussée. Il était 16h45. Ce matin, les autorités suisses ne donnent encore aucun détail, aucun chiffre, si ce n'est que plusieurs personnes ont perdu la vie. Il faut d'abord évidemment contacter les proches. Il y a 25 ans, le 11 septembre 2001, le monde découvrait l'horreur. À nouveau, 4 avions allaient semer la mort aux États-Unis. 2 appareils s'écrasant contre les tours jumelles, un autre sur la façade du Pentagone, le dernier dans un champ de Pennsylvanie, alors que là, les passagers dans ce cas se sont rebellés. Près de 3000 morts dans ces attentats revendiqués par l'organisation terroriste de Ben Laden, Al-Qaïda. Les principaux ministres du gouvernement fédéral se retrouvent en comité restreint ce vendredi, premier kern de la rentrée. Avec beaucoup de dossiers chauds sur la table, notamment celui de la privatisation partielle de Belfius ou encore l'accueil d'étudiants et de chercheurs issus de la bande de Gaza. Redémarrage improbable de Doel 3 et Tihange 2, titre ce matin La Libre Belgique. L'hiver dernier, Engie a prélevé des échantillons dans les cuves des réacteurs de Doel 3 et Tihange 2 à la demande de l'Agence fédérale de contrôle nucléaire et de l'ONDRAF, l'organisme public chargé de gérer les déchets nucléaires. Le but était de mesurer précisément le niveau de radiation des différentes parties des cuves pour, in fine, déterminer comment traiter et trier les déchets qui en sont issus. Alors que le gouvernement fédéral étudie la possibilité de redémarrer certaines centrales, ces prélèvements rendent ces unités inopérables, sauf en cas d'hypothétique remplacement de leur cuve. Et cette opération n'a jamais été réalisée dans le monde, souligne Le Quotidien. Le ministre de l'Énergie, de son côté, Mathieu Billet, précise que l'état des réacteurs est toujours en cours d'évaluation. Des sports, on connaît la finale dames de l'US Open. La numéro 2 mondiale, la kazakhstanaise Elena Rybakina, vient de sortir en toute fin de nuit l'américaine Coco Gauff. Elle rejoint en finale la numéro 1 mondiale, vous voyez la hiérarchie respectée. Numéro 1 mondiale et double tenante du titre aussi, la Bélarusse Arina Sabalenka. Les Belgian Cats, elles, sont éliminées en quart de finale de la Coupe du Monde de basket féminin, sortie par l'Allemagne 74-93. À l'issue de la compétition mondiale, la Belgique figure à nouveau dans le top 8, mais l'élimination en quart de finale constitue une déception pour les doubles championnes d'Europe. On en termine avec un mot du temps, un ciel qui restera gris ce matin en raison d'une perturbation peu active, certes, qui va se déplacer du littoral vers l'est. Ce sera donc très nuageux avec de faibles précipitations. Précipitations qui seront plus très localisées cet après-midi, alors que cette perturbation arrivera sur la moitié est du territoire. On pourrait même avoir quelques éclaircies en fin d'après-midi. Côté température, on attend de 17 à 21 degrés. Bon début de journée à tous.
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1: Bonjour à tous. Bélier, la nouvelle lune vous aide à remettre de l'ordre dans votre quotidien. Quelques ajustements suffisent à retrouver un équilibre.
2: Taureau, votre vie sentimentale reprend des couleurs.
3: En suivant vos envies, vous pourriez vivre un moment aussi inattendu qu'agréable.
4: Gémeaux, l'ambiance à la maison évolue favorablement.
5: Une initiative personnelle apporte davantage de confort et de bien-être.
6: Cancer, un échange franc permet d'apaiser un conflit.
7: L'écoute et la diplomatie vous ouvrent la voie vers un accord.
8: Lion, vous êtes invité à valoriser vos ressources.
9: Un apport d'argent peut renforcer votre stabilité matérielle.
10: Vierge, la nouvelle lune se produit dans votre signe et marque le début d'un nouveau cycle.
11: Vous affirmez vos choix avec calme, mais avec conviction.
12: Balance, vous prenez du recul.
13: Cette pause vous permet de retrouver de la clarté en vous avant de reprendre votre route.
14: Scorpion, les astres placent sur votre chemin une personne qui pourrait transformer positivement vos projets.
15: Ouvrez l'œil.
16: Sagittaire, vos ambitions prennent de l'ampleur.
17: Une proposition, une responsabilité valorise vos compétences et votre savoir-faire.
18: Capricorne, vous avez envie de sortir de la routine.
19: Hein, une expérience nouvelle nourrit votre détermination et vos inspirations et élargit même vos perspectives.
20: Verseau, la nouvelle lune favorise les échanges constructifs.
21: Vous tournez définitivement la page sur une situation devenue pesante.
22: Poisson, vos liens affectifs prennent une nouvelle dimension,
23: une relation où une association s'oriente vers un avenir prometteur.
24: Très bon vendredi à tous.
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0: 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Il est 8h.
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2: Bonjour à tous. La moitié des accidents sur le chemin du travail est provoquée par l'usage d'un moyen dit de mobilité douce, comme la trottinette électrique ou le vélo électrique. Dans une moindre mesure, un speed pédélect aussi, dans ce cas les accidents sont moins nombreux, mais plus graves, relève une nouvelle étude menée par l'Union professionnelle des assureurs belges. En chiffres, les accidents sur le chemin du travail provoqués par l'usage d'une trottinette est passé de 208 à 2019 à 1460 l'an dernier. Quant au vélo électrique, le nombre d'accidents sur le chemin du travail est passé de 273 à 626 l'an dernier. Si vous vendez ou achetez un bien, il est probable que l'acte notarié doive être reporté. Une nouvelle panne technique affecte les services du SPF Finance, avertit la Fédération Royale du Notariat Belge. Elle affecte notamment la délivrance des certificats hypothécaires. Dans la lutte contre la criminalité organisée et le trafic de drogue, le Conseil communal de Saint-Gilles renvoie la balle au fédéral. Une motion a été adoptée à une large majorité hier soir, réclamant plusieurs choses. La majorité PS Écolo Groen demande une mobilisation coordonnée sous l'autorité du Premier ministre, ainsi qu'un renforcement du parquet, de la police judiciaire fédérale, de la justice de la jeunesse et des places en IPPJ. La commune bruxelloise réclame aussi davantage de moyens pour la prévention, le travail social de rue et la réduction des risques. C'est un appel à la loyauté institutionnelle, commente le bourgmestre Jean Spinette. Elle s'était faite discrète depuis son départ de la chancellerie qu'elle a tenue pendant plus de 15 ans. L'ancienne chancelière allemande Angela Merkel est montée à la tribune hier soir. Merkel, qui appelle la population à défendre la liberté et la démocratie. C'était lors d'un rassemblement en vue des élections régionales, toutes proches, dans le land de Mecklembourg Poméranie occidentale. Vous aussi, vous avez un rôle à jouer, a défendu Merkel devant un parterre de 1200 personnes. La liberté exige des conditions démocratiques. Nous voulons vivre libre. Dans ce land aussi, l'extrême droite est aux portes du pouvoir, comme en Sachsen-Anhalt le week-end dernier. À Berlin, la CDU, l'extrême gauche et l'extrême droite, là encore, sont au coude à coude. Un terrible accident de car a fait plusieurs morts et blessés en Suisse. Un bus de tourisme néerlandais a percuté la glissière de sécurité dans l'extrême est du pays, dans le canton des Grisons. Il a quitté la route et s'est renversé sur le côté en contrebas de la chaussée. Il était 16h45. Ce matin, les autorités suisses ne donnent pas encore de détails, aucun chiffre, si ce n'est que plusieurs personnes ont perdu la vie. Il faut d'abord contacter, évidemment, les proches. Les Belgium Cats, éliminés en quart de finale de la Coupe du Monde de basket féminin, sortis par l'Allemagne, 74-93. En cyclisme, le Suisse Stefan Kung a remporté en 35 minutes et 22 secondes la 18e étape du Tour d'Espagne. On en termine avec un mot du temps, beaucoup de gris, un peu d'éclaircie en fin de journée et des températures variantes entre 17 et 21 degrés. Bon début de journée à tous.
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1: Bonjour à tous. Bélier, la nouvelle lune vous aide à remettre de l'ordre dans votre quotidien. Quelques ajustements suffisent à retrouver un équilibre.
2: Taureau, votre vie sentimentale reprend des couleurs.
3: En suivant vos envies, vous pourriez vivre un moment aussi inattendu qu'agréable.
4: Gémeaux, l'ambiance à la maison évolue favorablement.
5: Une initiative personnelle apporte davantage de confort et de bien-être.
6: Cancer, un échange franc permet d'apaiser un conflit.
7: L'écoute et la diplomatie vous ouvrent la voie vers un accord.
8: Lion, vous êtes invité à valoriser vos ressources.
9: Un apport d'argent peut renforcer votre stabilité matérielle.
10: Vierge, la nouvelle lune se produit dans votre signe et marque le début d'un nouveau cycle.
11: Vous affirmez vos choix avec calme, mais avec conviction.
12: Balance, vous prenez du recul.
13: Cette pause vous permet de retrouver de la clarté en vous avant de reprendre votre route.
14: Scorpion, les astres placent sur votre chemin une personne qui pourrait transformer positivement vos projets.
15: Ouvrez l'œil.
16: Sagittaire, vos ambitions prennent de l'ampleur.
17: Une proposition ou une responsabilité valorise vos compétences et votre savoir-faire.
18: Capricorne, vous avez envie de sortir de la routine.
19: Hein, une expérience nouvelle nourrit votre détermination et vos inspirations et élargit même vos perspectives.
20: Verseau, la nouvelle lune favorise les échanges constructifs.
21: Vous tournez définitivement la page sur une situation devenue pesante.
22: Poisson, vos liens affectifs prennent une nouvelle dimension.
23: Une relation ou une association s'oriente vers un avenir prometteur.
24: Très bon vendredi à tous.
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1: Bonjour les lecteurs et lectrices, c'est Sorenza. Direction l'université et le hockey avec le roman Phoenix d'Elodie Lysine, sorti chez Nisha, etc. en 2026. Le roman compte 562 pages. On suit l'histoire de Lev et d'Isaac. La première sort d'une relation toxique et espère reprendre le contrôle de sa vie. Le second est un étudiant discret et un hockeyeur prometteur. Mais Lev n'est pas au bout de ses peines quand une fausse sextape circule et qu'elle se retrouve sans logement. Isaac lui propose alors une solution improbable. Vivre chez lui et faire semblant d'être en couple. Mais comment faire quand les faux sentiments se changent en vrai? Ce que j'ai adoré dans ce roman, c'est l'histoire d'amour en elle-même. Les fake dating sont magiques et encore plus quand le protagoniste principal a déjà des sentiments pour la seconde personne. Isaac a immédiatement craqué sur Lev la première fois qu'ils se sont vus, mais Lev a préféré être avec quelqu'un d'autre. J'adore les histoires d'amour et celle-ci ne fait pas exception. Isaac et Lev sont tellement mignons ensemble. Si vous aimez les histoires d'amour sur fond universitaire et de hockey, foncez dans votre librairie préférée, vous procurez Phoenix d'Elodie Lysine. Je vous souhaite une bonne journée et vous dis à la semaine prochaine pour une histoire dont le sujet est un peu délicat mais joliment abordé.
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0: 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Il est 9h.
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2: Bonjour à tous. Une entreprise wallonne décroche le contrat du siècle. C'est un beau coup pour l'entreprise Aerospace Lab basée à Mont-Saint-Guibert. Elle vient de décrocher un contrat de près de 2,5 milliards d'euros pour la construction et la livraison de 264 plateformes satellitaires. L'entreprise belge devient le principal contractant pour un programme de la Commission européenne qui s'avère être le plus important jamais attribué dans l'histoire spatiale de l'Union. 70 personnes au moins sont toujours mobilisées dans les Fagnes pour surveiller l'incendie. D'autant que des reprises de feu, notamment dans les sapinières situées sur le côté est du périmètre, ont donné hier du fil à retordre. D'ailleurs, ces reprises continuent de surprendre par leur localisation, y compris dans des secteurs où elles n'étaient pas nécessairement attendues, justifiant donc le besoin d'une surveillance attentive du périmètre. Enfin, les travaux de sécurisation se poursuivent avec l'appui d'entrepreneurs privés sous la coordination conjointe du DNF et des pompiers. La cellule sécheresse de la région bruxelloise décide de maintenir la capitale au niveau de vigilance jaune. Le risque de feu en milieu naturel repasse lui en code vert. Si la situation s'est légèrement améliorée, les précipitations de ces dernières semaines n'ont pas été suffisantes pour normaliser la situation. Les principaux ministres du gouvernement fédéral se retrouvent en comité restreint ce vendredi, premier kern de la rentrée, avec beaucoup de dossiers chauds sur la table, notamment celui de la privatisation partielle de Belfius ou encore l'accueil d'étudiants et de chercheurs issus de la bande de Gaza. Pour la première fois depuis l'invasion de Ceuta par 70 000 migrants, le Maroc réagit aux accusations. Première réaction officielle. Aucune donne, fait ou rapport n'établit une quelconque implication des autorités marocaines, déclare le ministre marocain des Affaires étrangères. Le Royaume du Maroc refuse d'être un fonds de commerce préélectoral et n'admet pas davantage d'être le bouc émissaire de règlement de comptes politiciens. Fin de citation. En France, près de 4 tonnes de cocaïne ont été saisies à Dunkerque, dans le nord du pays. 167 ballots dissimulés dans des déchets de plastique découverts par les services de douane de la brigade de surveillance extérieure du port de Dunkerque. Le conteneur, en provenance du Ghana, était initialement à destination du port d'Anvers, valeur estimée à près de 225 millions d'euros. Malines et Anderlecht ouvrent la 6e journée du championnat. Ce soir à 20h45, le déplacement des mauvais blancs à Malines est crucial. L'entame de championnat des Bruxellois est très moyenne avec un bilan de 7 points sur 15. Enfin, la célèbre Revenge Dress ou robe de la vengeance portée par la princesse Diana, dans la foulée de la confession publique par le prince Charles de son infidélité, sera mise aux enchères chez Sotheby's à New York le 9 décembre. Cette robe noire décolletée signée Christiana Stambolian est estimée entre 150 000 et 300 000 dollars, soit entre 129 000 et 259 000 euros. Avis aux amateurs. Bonne matinée.
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Sequoia City, à l'instant Suarez, bienvenue à vous tous et toutes. Très heureux de vous retrouver en ce vendredi 11 septembre, dernière édition de cette semaine pour Matin FM avec quelques infos et le meilleur de la musique. Avec tout de suite Selena Gomez avec Single Zone, également Brandy and Monica avec The Boy Is Mine, ou encore ce succès de l'été 2020, Master KJ et Nom Sebo avec Jérusalem. Bon vendredi.

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Zara Larsson accompagnée de Robin avec Talk to Me Zara. On sait de matinée, un retour à la chanson française avec Niagara et Je dois m'en aller. Mais non, je reste avec vous jusque midi, je vous rassure. On retrouve également la belle Steve Barrow avec On My Shoulders juste après l'horoscope signé Serge Ducas. Et puis un carton plein pour MC Solar et Zao avec

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1: Bonjour à tous. Bélier, la nouvelle lune vous aide à remettre de l'ordre dans votre quotidien. Quelques ajustements suffisent à retrouver un équilibre.
2: Taureau, votre vie sentimentale reprend des couleurs.
3: En suivant vos envies, vous pourriez vivre un moment aussi inattendu qu'agréable.
4: Gémeaux, l'ambiance à la maison évolue favorablement.
5: Une initiative personnelle apporte davantage de confort et de bien-être.
6: Cancer, un échange franc permet d'apaiser un conflit.
7: L'écoute et la diplomatie vous ouvrent la voie vers un accord.
8: Lion, vous êtes invité à valoriser vos ressources.
9: Un apport d'argent peut renforcer votre stabilité matérielle.
10: Vierge, la nouvelle lune se produit dans votre signe et marque le début d'un nouveau cycle.
11: Vous affirmez vos choix avec calme, mais avec conviction.
12: Balance, vous prenez du recul.
13: Cette pause vous permet de retrouver de la clarté en vous avant de reprendre votre route.
14: Scorpion, les astres placent sur votre chemin une personne qui pourrait transformer positivement vos projets.
15: Ouvrez l'œil.
16: Sagittaire, vos ambitions prennent de l'ampleur.
17: Une proposition, une responsabilité valorise vos compétences
18: et votre savoir-faire.
19: Capricorne, vous avez envie de sortir de la routine.
20: Une expérience nouvelle nourrit votre détermination et vos inspirations
21: et élargit même vos perspectives.
22: Verseau, la nouvelle lune favorise les échanges constructifs.
23: Vous tournez définitivement la page sur une situation devenue pesante.
24: Poisson, vos liens affectifs prennent une nouvelle dimension,
25: une relation ou une association s'oriente vers un avenir prometteur.
26: Très bon vendredi à tous.
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avez certainement reconnu la voix d'Hélène Ségara. Alors ce dimanche, il y aura une brocante à Duire. Rendez-vous rue François Beauvais entre 8h et 17h. Il y aura bien sûr bar et hot dog sur place. Je vous propose d'écouter les frérots de la Vega avec Autour de moi. On retrouvera également le Wallinois Pierre Demar avec Je pense à vous. Et puis on ne quittera pas la Belgique avec Alessandro Wolf avec Monopoly Loser.

0: Christophe Willem. Alors, demain, ce sera la journée de la mobilité à Aiguezet. Voilà, sur le temps d'une journée. Si vous bougez autrement, à pied ou à vélo, en bus ou en trottinette, venez découvrir les différentes façons de se déplacer à Aiguezet. C'est une journée conviviale et familiale avec des activités pour petits et grands. Il y aura une balade pédestre de 3,5 km accessible aux poussettes et au PMR. Il y aura un jeu de piste familiale de 2 km dans le centre d'Aiguezet. 5 balades à vélo de 11,5 km à 41 km pour explorer les villages. Il y aura également une customisation de vélos et de casques pour les enfants. Un skatepark mobile pour tester ses talents sur roulette. Il y aura une course de lenteur. Oui, ici, le plus lent gagnera. Il y aura un stand de pro vélo Namur. Votre check-up de votre vélo peut se faire aussi gratuitement entre 10 et 14 heures. Et puis, rendez-vous aussi avec le tech pour apprendre à utiliser les transports en commun. Donc, rendez-vous demain, 12 septembre, rue de la Gare à Aiguezet pour une journée pleine de découvertes, de mobilité et de bonne humeur. Dans quelques instants, ce sera Teddy Swims avec Mr. Know It All. Et puis, on trouvera également Pascal Obispo avec Tu vas me manquer.
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0: 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Il est 10h.
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2: Bonjour, je suis Maya, votre météorologue IA. Actuellement, il fait 15 degrés, avec un ciel très nuageux et un vent de 35 km par heure. Les températures resteront élevées tout au long de la journée, atteignant 21 degrés en après-midi. Il n'y aura pas de précipitations importantes dans les prochaines heures.
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C'était Maggie à l'instant. Bon, t'as mis ses deuxièmes heures de Maté FM avec À la caisse. Voici tout de suite Dua Lipa avec Love Again. Retour 5 ans en arrière. On se replongera même dans les années 90 pour retrouver Whitney Houston avec Run to You. On aura également Joe 608, 85 Love et Taiga avec Sweet and Sour. Et puis également Karol G, ça c'est dans l'actu musicale, avec Bruno Mars et Still.

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était à Robert Palmer en 1980 avec Johnny and Melly. Alors, si vous aimez la marche, rendez-vous ce dimanche 13 septembre du côté des Champs-Refailles en route de Jambou numéro 269 pour des parcours de 5, 10, 15 et 20 km. On enchaîne nous avec Generation et Younglin avec Storm Tour. On retrouvera également Belleville de la ravissante Marguerite et Pisco et Paul Calfon également en retour en 2000 avec Montre-moi le chemin. 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

Dame, dis-moi, Christine and the Queens dans la radio. On était à la mi-parcours de cette émission. On enchaîne tout de suite avec Tof Louis Stromae avec Des Fleurs. On trouve également le DJ belge Lost Frequency avec All Stand Together. Et puis également Mylène Farmer avec Couille.

0: Martin Garrix à l'instant et Ed Sheeran au rayon nouveauté, c'était Repeat It. Le 14 septembre, ce sera lundi prochain, il y aura une activité du conseil consultatif communal des aînés. Ce sera une marche pour mieux permettre de découvrir Upigny. Le rassemblement se fait à 13h45 pour inscription et information. Le départ aura lieu à l'église à partir de 14h. Plus d'infos, bien sûr, sur le site egeuzet.be. Et puis, si vous voulez faire la pub sur notre radio, vous n'hésitez pas à nous contacter via le 0498 765 183 0498 765 183 ou via notre page Facebook Fréquence Aiguisée Certifiée. Dans quelques instants, ce sera Étienne Dao avec Idéal et puis on retrouvera également Simply Red avec The Right Thing pour arriver jusqu'au top de 11h.
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c'est Despiro. Alors, ce dimanche également, il y aura la 6e brocante du quartier de la Roulette à Jauche. Entre 7h et 17h, il y aura bien sûr bar et petite restauration sur place. Voici Nathan Evans avec Told You So. On retrouvera également Dana International qui avait gagné l'Eurovision en 1998 avec son titre Diva. Et puis, on aura également Clean Bandit et Mabel avec TikTok.

rayon nouveauté, Digilicious et Milo, c'était Forever Young. Retour en 1985, on va retrouver le Parking des Anges en compagnie de Marc Lavoine. On aura également Bruno Mars avec Risk It All ou encore Teddy Bear avec Chaussures Roses.

chante « Je ne veux pas travailler », ce n'est pas le titre exact, hein. Il y en a beaucoup qui se plantent à chaque coup lors de Blind Test quand sort cette chanson. Le titre est bien sûr « Sympathique » et c'était signé Pink Martini. Autre brocante qui aura lieu, mais cette fois-ci demain, samedi, ce sera du côté de Merdorp, brocante et petit artisan. Rendez-vous dans la rue de Coquiamont. La suite du programme, voici Jules avec Chiquita. On retrouvera également Pascal Obispo et Francis Cabrel. Il faudrait que pleuve l'amour. Et puis également Roméo Elvis et Oscar Andy Wolf avec Sailing.

C'était Kali dans votre radio qui se soucie de moi, titre qui était sorti en 2005. Alors demain, si vous n'avez que faire, en plus c'est gratuit, ce sera la journée des familles du côté de Perouet. Vous pourrez partir à la découverte des activités sportives, culturelles et récréatives proposées par les clubs et associations. Le départ se fait au centre sportif à partir de 10h demain. Plus d'infos sur le site perouet.be. De plus, il y aura une petite restauration, il y aura un spectacle à 17h. Et puis le lancement de la saison du foyer à partir de 18h30. Ça, ce sera sur la Grand Place. Côté musique aussi, H avec LMB alias Ring My Bell. On retrouve également Johnny Hallyday avec Ce Que Je Sais. Et puis également Nathalie Cole avec Miss You Like Crazy. 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

bien ce morceau. Nathalie Cole, c'était en 1989 donc, avec Miss You Like Crazy. On va déjà refermer ce Maté FM pour aujourd'hui, cette semaine, avec Angèle et Dis-le. Et moi, je vous dis qu'à midi, vous retrouverez les infos de la mi-journée, juste après Éric Courantier pour le break de midi. À 14h, Fréquence Musique avec Philippe Collin. Dès 16h, ce sera Nathalie pour le 16-19. 19h, 20h, votre mix Platine Collector sélectionné par Éric Coulet. Et puis dès 20h, Dance and Session avec Steph. Et puis à 21h, comme tous les deuxièmes vendredis de chaque mois, ce sera le mix de votre DJ régional, DJ Raph. Son set dès 21h. Et puis il y aura encore un autre set à 22 et 23h d'autres DJ. Quant à moi, je reviendrai avec vous dès lundi 9h pour une nouvelle édition de Maté FM. D'ici là, je vous souhaite un bon appétit, une bonne après-midi et d'ores et déjà un très bon week-end à tous.

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2: Bonjour à tous. L'Agence fédérale de contrôle de la sécurité nucléaire et l'Organisme national des déchets radioactifs et des matières fissiles enrichies confirment l'info de la Libre Belgique ce matin. Des échantillons ont bien été prélevés sur les cuves des réacteurs nucléaires en cours de démantèlement de Doel 3 et Tihange 2. La FCN ne peut toutefois pas confirmer que ces cuves seraient rendues inutilisable, personne ne peut l'affirmer sans les études nécessaires, dit l'organisme par la voix de sa porte-parole Inès Venman. Des années que le projet est dans les cartons, mais non, la commune de Courcelles a rendu un avis défavorable à une demande de permis introduite par le groupe VDRT pour la construction d'un centre de tri et d'une centrale à béton sur le site de Trévieux-Sarre à Gosly en région de Charleroi. Tout le monde y est opposé, commune, riverains, association défense de la nature aussi. La commune évoque des motifs liés tant à la mobilité et aux nuisances qu'à la richesse biologique présente sur ce site. Elle s'était faite discrète depuis son départ de la chancellerie qu'elle a tenue pendant plus de 15 ans. Angela Merkel est montée à la tribune hier soir. L'ancienne chancelière allemande appelle la population à défendre la liberté et la démocratie. C'était lors d'un rassemblement en vue des élections régionales toutes proches dans le land de Mecklembourg-Poméranie occidentale. Vous aussi, vous avez un rôle à jouer, a défendu Merkel devant un parterre de 1200 personnes. La liberté exige des conditions démocratiques. Nous voulons vivre libre. Dans ce land aussi, l'extrême droite est aux portes du pouvoir, comme en Sachsen-Anhalt le week-end dernier. À Berlin, la CDU, l'extrême gauche et l'extrême droite, là encore, sont au coude à coude. Malines et Anderlecht ouvrent la 6e journée de championnat ce vendredi soir à 20h45. Le déplacement des mauves et blancs à Malines est crucial. L'entame de championnat des Bruxellois est très moyenne avec un bilan de 7 points sur 15. Une victoire est impérative s'ils veulent se maintenir dans le noyau de tête. Parmi les autres rencontres, on suivra entre autres la confrontation entre l'Union Saint-Gilloise et l'Omel à Forêt. Le Standard se déplace à Westerlo demain à 18h15. La 6e journée se termine dimanche sur un Zulte Waregem Charleroi à 18h30 et la Louvière Courtrai à 19h15. La 5e édition des Brussels Urban Sessions débute ce vendredi et jusqu'à dimanche au parc du Cinquantenaire à Bruxelles. Le festival associe à compétitions sportives, initiations, démonstrations, musique et street art. De quoi faire, avec notamment une épreuve internationale de BMX freestyle classée hors classe par l'Union Cycliste Internationale. Ça débute donc ce soir, ce vendredi, et c'est jusqu'à dimanche au parc du Cinquantenaire à Bruxelles. Voilà donc une idée de sortie. Pour le reste, on passe à un mot du temps pour terminer. Et avec un ciel qui restera gris cet après-midi en raison d'une perturbation peu active, certes, mais qui se déplace depuis le littoral vers l'est du pays. Ce sera donc très nuageux avec de faibles précipitations. Précipitations qui seront très localisées alors que la perturbation arrivera sur la moitié est du territoire. On pourrait ensuite avoir droit à quelques éclaircies, probablement vers la fin de l'après-midi. Côté température, il ne fait pas très chaud, avec des maxima attendus aux alentours de 17 et 21 degrés cet après-midi. Bon temps de midi à tous.
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compris, dernier jour de la semaine. Et puis, pour ma part, eh bien, ravi de prendre la relève de notre ami Christophe. Soyez les bienvenus à l'écoute de Fréquence Aiguisée. Et comme vous le savez, eh bien, nous avons le plaisir d'être ensemble, et ce, jusque 14h. Nous avons démarré avec Taylor Swift pour Elizabeth Taylor, mais aussi Olivia Stone avec Sublime. Et pendant ces 120 minutes, eh bien, installez-vous confortablement si vous en avez bien évidemment l'occasion. On va pouvoir s'écouter quelques petites pépites, des souvenirs, mais aussi des nouveautés. Il y aura Santa notamment dans quelques instants, Camille Mb en compagnie de Ino Casablanca. Et je vous parlais notamment de nouveautés. Eh bien, voici Lucenzo pour Limoncello.

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0: Bienvenue à l'écoute du break de midi tous les jours de la semaine entre midi et 14h. Nous étions en 1988 avec le groupe Brass. Dans quelques instants, on va s'écouter C.J. Lewis en 1994. Il y aura aussi Sly et Earl avec Dance. Erwin Bois avec Mon Bébé. Et puis on poursuit avec notamment ceci. Eagle, Email Angel et Ultranity.
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le nouveau simple de Antoine Armedan à l'écoute de Fréquence et Gozich navigue. Miley Cyrus, c'est bien, elle avait sorti notamment Dream As One, c'était l'année dernière. On se l'écoute dans quelques secondes. Le temps également de vous annoncer Eva avec sur la piste 4C Animal ainsi que Mentissa. Et désolé.

0: Le break de midi se poursuit, ce sera juste derrière les tops et les infos de 13h. De votre côté, je compte sur vous, ne bougez pas, on se retrouve juste après, notamment avoir écouté Stiletto avec Amour Cyclone, Oria Soirée Mondaine, ainsi que la sensation du moment, Summer pour My Body Isn't Ready. Tout cela, c'est après ceci.
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2: Bonjour à tous. La circulation des trains a repris entre les gares de Charleroi et Couvain et Charleroi-Herqueline. Un problème à une caténaire à la sortie de la gare Carolo avait contraint à interrompre le trafic sur ces deux lignes dès 5h ce matin. Une voie avait pu être remise en service aussi bien vers Herqueline que vers Couvain en milieu de matinée. L'incident a tout de même généré de gros retards et la suppression d'une vingtaine des trains en cours de la matinée. Détail le gestionnaire du réseau ferroviaire. Le tribunal civil de Gand contraint l'État belge à ramener la surpopulation dans la prison de Gand à 110% de la capacité réelle sous peine d'astreinte. Les autorités ont 6 mois pour atteindre ce seuil. Si celui-ci est encore dépassé au-delà de ce délai, la Belgique risque une astreinte de 500 € par jour et par détenu. Le montant total des astreintes éventuelles a été établi à 45 millions €. Des avocats de l'ordre des barreaux flamands estiment que sur la base des rapports d'inspection et de visite que le taux d'occupation au sein de la prison gantoise atteint parfois 190% de la capacité prévue. L'opérateur des centrales nucléaires Engie a effectué des prélèvements dans les cuves de Doule 3 et Tihange 2, des prélèvements qui rendent très hypothétique un redémarrage des deux unités. C'est une information à lire dans les colonnes de la Libre Belgique ce vendredi. Le but de ces prélèvements était de mesurer précisément le niveau de radiation des différentes parties des cuves pour déterminer comment traiter et trier les déchets issus de ces cuves, alors que le gouvernement fédéral étudie la possibilité de redémarrer certaines centrales. Les prélèvements de Doule 3 et Tihange 2 rendent ces unités inopérables, sauf en cas d'hypothétique remplacement de leur cuve. À l'étranger, ce terrible accident de car néerlandais en Suisse, le bilan est lourd, 5 morts et 40 blessés. L'identité des victimes n'a pas encore été dévoilée. Parti des Pays-Bas lundi, ils ont effectué une excursion d'une journée en Suisse en provenant d'Autriche. Le véhicule a quitté la route près de la frontière avec l'Autriche et s'est ensuite retourné sur son flanc avant de glisser vers le bas. Le parquet des Grisons, en collaboration avec la police cantonale, enquête sur les circonstances de l'accident. Et puis, plusieurs dirigeants ont rendu hommage aux victimes des attentats du 11 septembre 2001 sur les réseaux sociaux ce vendredi. Les États-Unis qui célèbrent cette année le 25e anniversaire de l'attentat le plus meurtrier de l'histoire américaine. Des avions s'étaient alors écrasés sur le World Trade Center et le Pentagone, coûtant la vie à 3000 personnes. Le président français Emmanuel Macron a ainsi indiqué ne pas oublier les vies fauchées ni le courage de ceux qui ont tout risqué pour porter secours. En sport du tennis, Elena Rybakina s'est qualifiée cette nuit pour la finale dames de l'US Open. La Kazakh, deuxième joueuse mondiale, s'est imposée face à l'américaine Coco Gauff. Une victoire en 3 manches, 3-6, 6-4 et 6-4. Elle rejoint ainsi en finale la numéro 1 mondiale et double tenante du titre, Arina Sabalenka, pour une rencontre au sommet. Du côté de la météo, un temps assez variable pour nous accompagner ce vendredi. Au programme, une alternance de nuages et de quelques éclaircies. Les maxima sont compris entre 17 et 21 degrés. C'est la fin de ce flash. Merci de nous suivre. Excellent début d'après-midi.
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L'excellent I'm Gonna Get Ya Good, interprété par Shania Twain, mais aussi Kygo et Max Macnow pour Take Me Back. Voilà déjà le menu annoncé pour ce tout début d'après-midi. Je vous souhaite notamment la bienvenue à l'écoute de Fréquence Aiguisée, avec notamment ce qui va suivre. Ça va nous permettre peut-être déjà d'entamer le week-end avec un peu de sourire, avec notamment Henri PFR et Dr. Chai Sola, Francis Cabrel, Dur Comme Fer. Et puis en 1988, on va retrouver notamment Début de Soirée et Nuit de Folie.

Francis Cabrel, Dur comme fer, ça nous replongeait en 2015. Dans quelques instants, pour rappel, eh bien, nous allons faire un petit point du côté de la météo pour cet après-midi. Mais avant, on va s'écouter notamment Urban Trail avec Sanomi Mentissa, Les enfants difficiles. Et puis, a également A Call Your Name, ainsi que Topic et Becky J. Voici Sorry Papi.

Nouveau simple pour Romentissa, les enfants difficiles. Rappel du côté de la météo pour ce vendredi après-midi, avec notamment des éclaircies qui vont gagner l'ensemble du pays, tandis que quelques averses pourraient encore se manifester. Et si elle a du côté des températures, eh bien les maxima vont atteindre les 17 à 21 degrés. Voilà la tendance météo pour ce vendredi après-midi. Après Mentissa, on poursuit avec The Blues Brothers, Lewis Capaldi, DJ Goja ou encore Jason Derulo, et puis un peu plus tard, Bebe Brune et Stereo.

0: Dans quelques instants, eh bien, il sera 14h. Je vous laisse entre de bonnes mains puisque vous allez retrouver notre ami Philippe Collin. Moi, je vous souhaite une très belle fin de semaine et d'ores et déjà un excellent week-end. Et puis, on se retrouvera, ce sera lundi aux alentours de midi. Et pour aller rejoindre les top horaires, il y aura notamment Julien Doré, Offenbach avec Star Sailor pour la reprise de Fort ou de Flore. Et puis, dans quelques instants, Taylor Swift et Hoppolite.
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14h03, vous êtes sur Fréquence Aiguisée, mesdames, messieurs, bonjour, Philippe Collin, j'espère que vous allez bien, journée un petit peu grisâtre aujourd'hui, on ne sait pas faire grand chose à ça, c'est bientôt l'automne, donc on va essayer de mettre un petit peu de soleil dans la radio avec notre musique, et à l'instant, Kygo, Khalid et Griffin, c'était Save My Love, et puis je parlais de musique soleil, ce qui nous arrive là, ça va nous faire penser à l'été 1996, c'est Paradiso avec Bailando, soyez les bienvenus en tout cas si vous arrivez dans le programme maintenant. On a encore plein de bonnes choses durant ces deux heures à vous dire.

Le moins que l'on puisse dire, c'est qu'on est dans les musiques soleil. Hein. On a commencé avec Paradisio et Bailando. Et puis à l'instant, c'était Clan dans votre radio, 14h10. 47e foire au Potiron. Eh bien, c'est le 13 septembre. Donc, n'hésitez pas à aller faire un petit coucou de ce côté-là. C'est à partir de 9h du mat à Tourine-Saint-Lambert. Toutes les informations, 0472-31-55-84. 0472-31-55-84.

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Boys, boys, boys, les années 80-1987, sans fréquence, c'était Sabrina. Et oui, j'ai une information pour vous avec un cinéma en plein air à Ramilly. C'est aujourd'hui le 11 décembre, à partir de septembre d'ailleurs, à partir de 20h30 sur le site de l'administration communale. Le film à aller voir, c'est Compostelle, un film avec Alexandra Lamy et Julien Lebert. Les pop-corns sont gratuits, c'est une organisation de la commune de Ramilly. On vous y attend tous, nombreux et nombreux.

C'est une production belge, c'est excellent, c'est Suarez, ça s'appelle Sequoia. Et puis avant cela, nous avions un autre avec Talk to You sur votre fréquence régionale 104.9, fréquence Aiguezée. Et la chanson française, on va continuer, tiens. On l'aime sur fréquence Aiguezée. Voici Julien Doré, je vous emmène du côté d'un lac. Ça vous tente? Ouais, je sais, aujourd'hui il fait pas super beau, mais bon, on va quand même profiter de la musique.

Du monde de football 2026 sur votre radio, Shakira et Burna Boy, c'était Dai Dai, et puis avant c'était une production belge pour Henri, nous écoutions Docteur. Allez, une histoire sans fin, c'est celle que je vais vous conter là maintenant, dans la radio en 1984, on va retrouver Limal.

0: Être à la hauteur dans un premier temps, c'était Emmanuel Moir. Et puis à l'instant, la jolie Ariana Grande avec son dernier simple, Petal Pub.
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Sound of Legend avec San Francisco, 14h57. Vous arrivez peut-être dans le programme maintenant. Eh bien, permettez-moi de vous souhaiter la bienvenue au nom de toute l'équipe de Fréquences Égazées.

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2: Bonjour, je suis Maya, votre météorologue IA. Actuellement, il fait 21 degrés avec un ciel très nuageux et un vent de 30 km par heure. Les prochaines heures seront marquées par un temps très nuageux avec quelques rares averses et des températures allant de 20 à 14 degrés.
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15h03, c'est parti pour notre seconde heure commune en ce vendredi 11 septembre. Vendredi, date un petit peu particulière, hein, 11 septembre. On se souvient des événements de 2001, donc voilà, c'est pas évident. Ma foi, il faudra vivre avec. Allez, London Beat est sur les starting blocks. C'est un souvenir que nous allons écouter ensemble avec ce titre I've been thinking about you. Passez une très très belle après-midi au son de la musique de votre région. 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

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London Beat sur votre radio, radio préférée, hein, c'est Fréquence. La journée des familles à Perouet, c'est demain, le samedi 12 septembre à partir de 10h. Venez découvrir les activités sportives, culturelles et récréatives proposées par nos clubs et nos associations. Petite restauration, spectacle à partir de 17h. Et puis c'est le lancement de la saison du foyer. Toutes les informations complémentaires, vous pouvez les trouver, hein, sur le www.perouet.be.

Aujourd'hui, c'est ce dimanche 13 septembre 2026. Cela se passera rue François Bovès de 8 à 17 heures. Vous êtes bien entendu toutes et tous invités à venir vous balader dans les rues de la Brocante.

Hello World, c'était Gwen Stefani. Grande brocante annuelle du quartier Saint-Lambert à Jodogne, c'est le dimanche 27 septembre 2026. Où ça, me direz-vous ? Eh bien, la rue des Brasseurs, à la place Saint-Lambert, à la rue Saint-Lambert, à la place du Peuple, à la rue de Louvain, à l'ancienne drève des Tilleuls, et puis à rue de Chabet. Sur place, vous pourrez trouver buvette, barbecue au charbon de bois. Il y aura des activités pour les enfants, château gonflable. Ça commence à 6h du mat jusqu'à 18h. Vous avez besoin d'informations complémentaires ? N'hésitez pas à contacter l'organisateur, il s'appelle Art Bertrand, au 0497 048 04.

Musique ambiance hein, dans la radio avec Gustavo Lima, c'était Balada sur la fréquence. Allez, souvenirs tout de suite, c'est une production belge, nous remontons jusqu'en 1988. Voici The Soul Sister et The Way to Your Heart.

Les amoureux des années 80 auront certainement reconnu ce morceau des Soul Sisters. Hein. C'était une production belge. Hein. C'était The Way to Your Heart. Information région avec un tournoi de belote en 4 vies. Ça se passera le samedi 24 octobre. 20€ par personne avec 4 tickets et boissons gratuites. Pardon. La petite restauration sera sur place. Il n'y a pas de souci. Ça se passera rue de Wayou numéro 7 à Ramilly. À Wayou d'ailleurs. Donc rue de Wayou numéro 7 à Ramilly. Inscription sur place à partir de 13h, début du tournoi 14h, gain en fonction des inscriptions. N'hésitez pas à contacter le responsable Francis Duchesne, 0473 25 65 89, 0473 25 65 87. On revient vers cette année 2026 avec Teddy Swims, Mr. No, It's All, bel après-midi. Et puis pour certains, ça sent bon.

On était dans les souvenirs de votre radio en 1986, Elton John, tout en douceur, c'était Nikita. Allez, on revient vers 2026, mais on va s'arrêter en 2005, si vous êtes d'accord, avec Coldplay et le titre qu'ils vont nous interpréter, In My Place, à 15h46. Vous êtes bien, vous êtes cool, normal, hein, vous êtes dans le royaume de la super musique.

In My Place, c'était Coldplay. 15h47, je vous quitte ici. Je vous donne rendez-vous demain à partir de 9h pour de nouvelles aventures d'ici là. Belle fin de journée, ciao.

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2: Bonjour à tous. L'enquête menée après la découverte d'un corps échoué sur la plage d'Osdunkerque n'a relevé aucun élément suspect. La mort de cette femme n'est donc pas considérée comme criminelle. Pour rappel, deux promeneurs ont découvert le corps sans vie d'une femme hier. Les secours ont été immédiatement alertés. Un médecin légiste a été désigné pour enquêter sur les circonstances exactes du décès. L'identité de la victime était également inconnue à ce moment-là. La réforme fédérale du chômage devrait laisser plus de 16 millions d'euros à charge du CPS de Molenbeek entre 2027 et 2029. Une charge supplémentaire qui inquiète la commune bruxelloise. Elle appelle par conséquent les autres pouvoirs locaux bruxellois, flamands et wallons, à s'unir contre les conséquences de la réforme. La bourgmestre Catherine Moureau estime que Molenbeek joue ici un rôle de lanceur d'alerte. La bourgmestre propose d'étudier un recours juridique, y compris devant la Cour constitutionnelle. Pour rappel, cette dernière a rejeté hier l'essentiel des recours introduits par plusieurs organisations contre la réforme. 800 élèves d'une école de Gand évacués ce matin en raison d'une menace de fusillade. Plusieurs enseignants ont reçu un courriel dans lequel on annonçait une possible fusillade au sein de l'école. Un autre message menaçant a été envoyé également. Les autorités soupçonnent que le compte d'un élève a été piraté et que ces messages ont été envoyés à partir de ce compte. Les forces de l'ordre ont pris la menace au sérieux et ont donc décidé d'ordonner l'évacuation de l'école. À l'étranger, les familles des victimes des attaques du 11 septembre 2001 qui ont fait près de 3000 morts il y a 25 ans ont commencé à se recueillir ce vendredi sur le site de Ground Zero à New York. Une cérémonie sans Donald Trump, mis en présence de 4 anciens présidents américains et du vice-président J.D. Vance. Les proches des disparus se sont rassemblés au mémorial pour une lecture solennelle des noms des victimes. Donald Trump lui assiste à une autre cérémonie au Pentagone à Washington sur lequel un avion détourné par Al-Qaïda s'était également écrasé le 11 septembre 2001. La Thaïlande érige un mur à la frontière après des affrontements avec le Cambodge. Cet ouvrage en béton armé, haut de 3,6 mètres, traverse des terres agricoles dans la province thaïlandaise de Chantaburi. La Thaïlande et le Cambodge s'opposent depuis des décennies sur la démarcation de leur frontière d'une longueur de 800 km. Et d'ailleurs, meurtriers ont éclaté à 2 reprises l'an passé. Ces pays voisins d'Asie du Sud-Est ont signé un accord de cessez-le-feu fin décembre, mais chacun accuse l'autre de ne pas le respecter. Un mot de sport et de la Formule 1, George Russell a réalisé le meilleur temps de la première séance d'essais libres du Grand Prix d'Espagne. Le Britannique s'est montré plus rapide que son coéquipier, l'Italien Kimi Antonelli. Le monégasque Charles Leclerc signe quant à lui le troisième chrono de cette première séance d'essais libres. Du côté de la météo, un temps assez variable pour nous accompagner ce vendredi. Au programme, une alternance de nuages et de quelques éclaircies. Les maxima sont compris entre 17 et 21 degrés. C'est la fin de ce flash. Merci de nous suivre. Très bel après-midi.
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1: Hello tout le monde, très heureuse de vous retrouver pour la dernière de cette semaine, qui a débuté d'ailleurs avec une nouveauté, c'est le nouveau titre de Edith de Préto qui se nomme Sous influence. On continue avec Marie Frouze, comment Ouro ?

Nous étions en compagnie d'Amel Bent. Pourquoi tu restes ? Il y aura une brocante à Duy ce dimanche 13 septembre. Ce sera rue François Bovès de 8h à 17h. Si vous voulez plus de renseignements, vous pouvez contacter le 0479 34 00 87. On poursuit avec Temperer, Will Be Better. Nous aurons également Maëlle.

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Nous étions en 2009 avec Mika, We Are Golden. Nous allons poursuivre avec One Republic, Love Runs Out. Nous aurons également Bébé Rexha et David Guetta avec Sad Girls et Anastasia, Stupid Little Things. Excellent après-midi sur Fréquence et Gueusée.

0: c'était Sabrina Carpenter. Il y aura le samedi 26 septembre dès 19h30 à la salle de Neuville-sur-Mayenne une blind test night. 50 euros par équipe, maximum 10 personnes. Il y aura bar et petite restauration sur place. Ce sera animé par TW Quiz. Si vous voulez plus de renseignements, vous pouvez aller sur leur page Facebook, Les Gays Lurons. On continue avec Manon Lisa, le petit pêcheur.
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Nous étions en 1982 avec Trax, Long Train Running. Nous allons cette fois en 1998 avec Étienne Dao, Le Premier Jour. Et puis ce sera dédié Mister DJ.

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0: Bon après-midi avec le meilleur de la musique sur Fréquence Aiguësée.

concert So Into You. Il y aura ce 13 septembre dès 9h, la 47e foire au Potiron à Tourine-Saint-Lambert. Si vous voulez plus de renseignements, vous pouvez contacter le 0400 72 31 55 84. On continue l'émission avec Philippe Lafontaine, Cœur de Loup. Nous aurons également Marc Ambor avec The Proof.

0: Nous étions accompagnés d'Indochine, l'amour fou, ce samedi 12 septembre à partir de 10h. Il y aura la journée des familles à Pérouée. Vous pourrez découvrir des activités sportives, culturelles et récréatives proposées par les clubs et les associations. Il y aura également petite restauration, spectacle à 17h, lancement de saison du foyer. Et pourquoi pas, si vous avez envie de découvrir la radio de Pérouée, c'est Up Radio. Et nous serons présents d'ailleurs demain pour vous faire visiter et vous expliquer un petit peu. Pourquoi pas passer sur antenne aussi. Donc si ça vous tente, n'hésitez pas, nous sommes au deuxième étage du foyer culturel de Pérouée. Et si vous voulez plus d'infos pour les autres assos, eh bien vous pouvez aller sur www.pérouée.be. On continue avec No Doubt, Don't Speak. Nous aurons également Adèle Castillon, Été avec toi.
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0: TI avec Live Your Life. Également Louane et Elisa Palmyre, Tout pour toi.
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1: Bonjour les lecteurs et lectrices, c'est Sorenza. Direction l'université et le hockey avec le roman Phoenix d'Elodie Lisine, sorti chez Nisha, etc. en 2026. Le roman compte 562 pages. On suit l'histoire de Lev et d'Isaac. La première sort d'une relation toxique et espère reprendre le contrôle de sa vie. Le second est un étudiant discret et un hockeyeur prometteur. Mais Lev n'est pas au bout de ses peines quand une fausse sextape circule et qu'elle se retrouve sans logement. Isaac lui propose alors une solution improbable. Vivre chez lui et faire semblant d'être en couple. Mais comment faire quand les faux sentiments se changent en vrai? Ce que j'ai adoré dans ce roman, c'est l'histoire d'amour en elle-même. Les fake dating sont magiques et encore plus quand le protagoniste principal a déjà des sentiments pour la seconde personne. Isaac a immédiatement craqué sur Lev la première fois qu'ils se sont vus, mais Lev a préféré être avec quelqu'un d'autre. J'adore les histoires d'amour et celle-ci ne fait pas exception. Isaac et Lev sont tellement mignons ensemble. Si vous aimez les histoires d'amour sur fond universitaire et de hockey, foncez dans votre librairie préférée, vous procurez Phoenix d'Elodie Lisine. Je vous souhaite une bonne journée et vous dis à la semaine prochaine pour une histoire dont le sujet est un peu délicat mais joliment abordé.

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1: Pitbull accompagné de John Ryan pour Fireball. La sixième brocante du quartier de la Roulette à Jauge aura lieu ce dimanche 13 septembre de 7h à 17h. Pour plus d'infos, le 0476 64 31 43. Il y aura bar et petite restauration sur place. On continue avec Bob Sinclair, Borderline, également Gracie Abrams, Minibar.

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Lost Frequencies, Leave It All. Il y aura la journée de la mobilité à Aiguezet ce samedi 12 septembre. Ce sera une journée conviviale et familiale. Il y aura des activités pour petits et grands. Par exemple, balade pédestre de 3,5 km accessible aux poussettes et aux personnes à mobilité réduite. Il y aura également des balades à vélo, des jeux de piste, de la customisation, j'y arriverai, de vélo et de casque pour les enfants. Bien d'autres choses encore. À tout de suite, c'est Stella Torremolinos.

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2: Bonsoir, bonsoir à tous. Les différents syndicats policiers ont rencontré le ministre de l'Intérieur Bernard Quintin hier. Ils vont à présent se tourner vers leur base au sujet d'une proposition faite par le ministre libéral qui vise à augmenter dès 2027 le salaire poche des policiers en uniforme. Les réactions syndicales sont mitigées, mais le ministre salue des discussions qui se déroulent dans un esprit constructif. Les syndicats policiers s'étaient inquiétés en juillet d'une enveloppe promise de 60 millions d'euros qui ne semblait finalement pas si certaine que cela. Le ministre s'est voulu rassurant. Les fonds ont été débloqués dans le but d'augmenter la rémunération des policiers et de renforcer l'attractivité du métier. Le groupe d'experts chargé d'évaluer le modèle wallon d'allocation familiale ainsi que le financement des frais de gestion des caisses d'allocation familiale a rendu ses conclusions. Elles confirment la pertinence du dispositif régional tout en mettant en lumière des pistes d'amélioration. Parmi ces pistes figurent notamment le développement de l'automatisation des droits et le renforcement des outils d'évaluation du dispositif. L'évaluation relève par ailleurs que certaines données nécessaires à une analyse complète portant par exemple sur les revenus des ménages ne sont aujourd'hui pas disponibles. 800 élèves d'une école de Gand évacués ce matin en raison d'une menace de fusillade. Plusieurs enseignants ont reçu un courriel durant lequel on annonçait une possible fusillade au sein de l'école. Un autre message menaçant est envoyé. Les autorités soupçonnent que le compte d'un élève ait été piraté et que ces messages ont été envoyés à partir de ce compte. Les forces de l'ordre ont pris la menace au sérieux et ont donc décidé d'ordonner l'évacuation de l'école. À l'étranger, l'Italienne Emma Bonino, figure du féminisme et l'une des personnalités politiques les plus populaires de son pays, est morte à l'âge de 78 ans. Emma Bonino était une ancienne membre du Parti radical italien et une figure respectée par toute la classe politique de la péninsule. Commissaire européenne et ministre des Affaires étrangères en Italie, Emma Bonino est surtout connue comme une féministe militante vouée aussi à des causes humanitaires. Elle avait été présente dans de nombreux combats pour le droit au divorce et à l'avortement. Notamment. Le coût de la reconstruction au Népal évalué à 4,78 milliards de dollars causé par l'effondrement d'un glacier de roche. La vague qui a déferlé dans plusieurs vallées de la région a fait plus de 1400 morts et au moins 5600 blessés. La crue a également emporté ponts, routes, habitations ou infrastructures, contraignant de milliers de personnes à rejoindre des camps de fortune. Le gouvernement a attribué la responsabilité de la catastrophe au réchauffement de la planète qui accélère la fonte des glaciers dans toute la chaîne de l'Himalaya. Un mot de sport et du cyclisme pour terminer. L'Irlandais Eddie Dunbar a remporté cet après-midi la 19e étape du Tour d'Espagne. Dunbar signe ainsi sa première victoire sur un grand tour. Il s'est imposé devant le Colombien Santiago Buitrago et le Britannique Thomas Glock. L'Espagnol Enric Mas conserve quant à lui le maillot rouge de leader au classement général. Du côté de la météo, un temps variable mais généralement sec pour nous accompagner ce soir et cette nuit. Au programme, pas mal de nuages avec toujours un petit risque d'une averse localisée. Les maxima seront compris entre 8 et 13 degrés. C'est la fin de ce flash. Merci de nous suivre. Très belle soirée.
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0: Ce samedi 12 septembre, il y aura la brocante de Merdorpe et Petit Artisan, ce sera rue Coquillamont. On poursuit avec Coro, Because the Night.
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0: Olvido, interprété par Benny Blanco, Selena Gomez et Becky G. Il y aura une marche à Deps ce dimanche 13 septembre à Aix-en-Refaille. Ce sera de 8h à 18h. Le départ se fera au terrain de foot Royal Jeunesse Aixoise, route de Jean-Blou 269. Il vous propose 5, 10, 15 ou 20 km. Tout de suite, Sam Smith, I'm not the only one.
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d'après vous, madame? Ça faisait longtemps qu'on n'avait plus entendu. C'était Gims et Soul King. On va continuer avec de l'actu. Le temps d'un titre, hein, avec Thomas Hamilton et Load, Why Do You, et puis on reviendra dans les souvenirs. Tout d'abord en 1987 avec Wet, Wet, Wet, Angel Eyes, et puis en 1998 avec Menelik, Bye Bye.

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Angers les justices avec What You Want. Voilà, l'émission touche tout doucement à sa fin. Mais avant cela, nous aurons Mauvais Didjo et Canochoir avec Pilé, également Accéléré, Je t'attends. Nous, on se retrouvera mercredi prochain dès 16h. D'ici là, je vous souhaite une excellente soirée, un excellent week-end et à bientôt. Ciao, ciao.

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1: Hello tout le monde! Comme chaque semaine, c'est un véritable plaisir de vous retrouver pour le mix Dance Sensation. D'autant que j'ai encore pas mal de surprises à vous proposer, notamment au cours des prochaines minutes. Bad Bunny versus Los Penelos. On écoutera une version absolument incroyable du classique Santiano. Je vous ai mis de côté Shakira, Die Die. Offenbach versus Starcelor, la nouvelle version. Gaëtan Roussel, remixé par Moziman. Ça, c'est un truc complètement de fou. Et on démarre avec San Francisco. C'est Sound of Legend.

C'est un véritable classique, ça, on a bien bougé là-dessus à l'époque. Star Sailor, Fort to the Floor, c'est la version reboostée par Offenbach dans Dance on Session. Un autre classique débarque dans un instant, Benny Benassi.

Story sur les platines de Dance Sensation, Nobody's There versus Head and Hearts. C'est avec la collaboration de Bibi Rexha. Et puis juste avant, on s'est fait plaisir avec une version complètement barrée du fameux Santiano. La suite, ce sera avec Farruko et Steve Aoki. Y'a paquet. Je vous ai mis de côté le classique de Laurent Wolff, retravaillé le fameux saxo Moaga. On écoutera Mauvais Joe, Pilé. Et pour les hits, c'est maintenant dans le tempo avec Teddy Swims. La version clubbing signée par DJ Dark. Voici Mister Know It All.

Rixa, Sad Girls dans Dance On Session. Un autre Bibi Rixa se prépare avec Faithless. On écoutera New Religion. Il y aura également une reprise de Summer Jam. Et là, c'est Temi Impala remixé par Boys Noize. C'est Dracula.

Bienvenue au soleil avec Carillo, la reprise de Summer Jam dans Dance On Session. Juste avant, c'était Fetless et Bibi Rexha, New Religion. On a écouté Temi Impala avec Dracula. Et c'est une autre reprise qui arrive, Jacker's Revenge, reprise de New Order. How does it feel?

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